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2: On salue Raffaelito, avec ses belles chansons aussi qui nous a présenté depuis 8 heures, et puis également Enrico Mattrovani, Lino, Mario Vecchioni, tutti quanti siamo lì jusqu'à 11h. Voilà, on vous remercie, on vous donne le téléphone parce que c'est compliqué. 06 95 66 31 59. N'hésitez pas à nous appeler. Bonjour à tous. Bon dimanche ensoleillé, 109e jour de l'année. Et oui, déjà, 16e émission de Cappuccino de cette année 2026. Et oui, je sais. Je ne sais pas pourquoi, je suis dans les chiffres ce matin. Vous ne comprenez plus rien en politique. Vous ne comprenez plus rien. Hein, mondiale et italienne. Pas de panique, notre invité de ce matin vous éclairera sur la situation mondiale. Alberto Toscano, journaliste, écrivain, essayiste, va tout nous expliquer. Mais avant ça, crayon, papier pour les annonces culturelles. Et là, un petit clin d'œil au vainqueur de Sanremo 2026, Sal Da Vinci, qui va bientôt défendre la chanson italienne à l'Eurovision. Ça sera le 16 mai. On l'écoute avec la chanson qui a gagné ce Sanremo 2026, Per Sempre, Si. Si.

Ecco, ci siamo. Alors, quelques informations culturelles et puis aussi sportives. Un truc incroyable, les amis. La semaine dernière, on a parlé du marathon de Paris. Eh bien quoi, vous avez vu que c'est un Italien qui a gagné le marathon de Paris. Un truc incroyable. Il s'appelle Yema Crippa et c'est la première fois qu'un Italien gagne le marathon de Paris. Et c'est la première fois également que c'est depuis 2003 que c'est un non-africain qui gagne le marathon de Paris. Donc c'est un énorme exploit de Yema Crippa. Et puis à noter aussi le retour sur le toit du monde du tennis de Jannik Sinner qui en remportant le tournoi de Monaco redevient le numéro uno allemand. On rappelle que Florence Solari qu'on a eu la semaine dernière avec un grand plaisir, on va aller d'ailleurs cet après-midi voir son spectacle, propose un spectacle Gigi Dalida et moi, spectacle musicaux sur la vue de Dalida au théâtre Mélo d'Amélie au 4 rue Marie Stuart. Et c'est jusqu'au 3 mai, c'est tous les jeudis et dimanches à 16h30 pour plus d'informations. 01 40 26 11 11. Cinéma, non, ça c'est pour Alain, on l'enlève. Donc, Pepe Mauro vous propose un seul en scène, Mon Cousin Calabrais. Et c'est donc jusqu'au 2 mai au théâtre La Boussole qui se trouve au 29 rue de Dunkerque. Ça commence le 25 avril. Et pour plus de renseignements, vous téléphonez au 01 85 08 09 50. Et puis aussi également, notre ami le chanteur Gabriel, qu'on en avait reçu il y a quelque temps déjà, propose le 26 avril un concert interactif où vous pourrez participer, chanter, danser le 26 avril dans la salle Les Nouveaux Sauvages à Montreuil, 1 avenue Gabriel Péri, 09 51 94 35 80 pour plus d'informations. Et puis là, tiens, on va écouter encore une belle chanson de Sanremo 2026 avec Arisa qui nous chante Magica Favola.

0: Voilà, alors il faut que je lance Alain Mengual pour le cinéma. Hecko, comme au rugby, tu sais. À toi.
1: Pas trop fort, pas trop loin. Alors, rubrique cinéma est terminée à la Cinémathèque, la rétrospective sur les années de sang. Et notamment, on peut toujours se procurer le livre de Jean-François Roger, Sangue Rosso. Dans le futur, mercredi prochain, va sortir le film qui s'appelle Vivaldi et moi. On va donc se retrouver à Venise au XVIIIe siècle. C'est un film de Damiano Micheletto, un couvent dans lequel les jeunes filles apprennent la musique et arrive il maestro Vivaldi.
0: Seulement la musique ?
1: Le reste, on ne sait pas. Je ne sais pas encore, le film n'est pas sorti. Et puis vendredi prochain, c'est notre ciné-club. Ce sera peut-être un petit film surprise parce qu'on n'a pas encore trouvé un film qui nous convienne, qui soit sous-titré en français.
0: C'est ça. Il y a surtout tellement de choix avec le cinéma italien.
1: Angelina et moi y travaillons. Il y aura un film quand même et on vous préviendra quand même à l'avance.
0: On rappelle quand même que c'est gratuit et que c'est au 28 rue Claude Tillet que vous êtes tous invités avec grand plaisir et qu'après, on se tape la cloche.
1: Voilà, on peut apporter un petit paquet de chips ou une bouteille de jus d'orange ou de prosecco pour déguster après. Enfin, le 6 mai, sortira le nouveau film de Paolo Virzì, Cinque Secondi, avec Valerio Mastandrea, Valeria Bruni Tedeschi, Galatea Bellucci. Voilà, donc ça, ce sera pour le 6 mai. Et enfin, pour parler d'autre chose que de cinéma, ce livre de Bruno Rossetti, qui avait déjà fait un livre sur les Italiens de Saint-Nazaire, la région de Saint-Nazaire. Ce nouvel ouvrage s'appelle « Ciao, Little Italy », où il raconte toute l'histoire de ce microcosme qui a construit notamment les paquebots, tout ça en s'appuyant sur des archives. C'est un livre très beau, très bien illustré, et qu'on trouve aux éditions Métive.
0: Oui, et alors partout, hein. Bruno, il est extraordinaire, j'espère qu'on fera une émission avec lui. Il est très branché sur la culture italienne et sur tous ces émigrés qui sont partis faire ces bateaux formidables qui ont sillonné les mers. Et donc ce livre, Ciao Little Italy, donc vous pouvez le trouver partout à la FNAC, chez Cultura, partout.
1: Le commander chez votre libraire aussi. Et,
0: voilà. Bruno Rossetti avec deux S et deux... Allez, une chanson avant d'être avec notre invité Alberto Toscana. Et les chansons que vous allez écouter jusqu'à 10h30 sont des chansons de chanteurs qui vont se produire à Paris en avril. Et en mai, on commence avec Max Pezzali au Zénith qui sera ce mercredi le 22 avril avec la regola dell'amico non cambia mai.
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0: Notre ami Max Pezzali qui sera donc au Zénith mercredi 22 avril. Alors nous sommes avec Alberto Toscano, bonjour.
1: Bonjour.
0: Et de nous aider à mieux comprendre le monde et l'Italie, vous êtes journaliste, écrivain, conférencier, installé en France depuis 86 et à Paris. Et
1: 40, alors, 40 anni.
0: 40 anni, eh si, proprio. Ouais,
1: festeggio i 40 anni
0: festa
1: di lavoro in Francia.
0: Sì, sì, è vero. Et alors, quand vous étiez venu en octobre dernier, la France était dans l'instabilité gouvernementale. Bon, ça a l'air de se stabiliser jusqu'au présidentiel, hein, oui. Et on a l'impression que c'est un peu un gouvernement technique, mais non. Mais là, on va parler essentiellement de la guerre au Moyen-Orient. Et alors, on voudrait savoir quand même un peu rapidement pourquoi les USA et Israël ont attaqué comme ça l'Iran sans vraiment, on n'a pas l'impression qu'il y a beaucoup de préparation, sans avoir appelé même les alliés européens, ce qui a fait beaucoup de problèmes.
1: Oui, surtout sans une véritable stratégie, et on le voit aujourd'hui, parce que cette semaine, mercredi, d'ici quelques jours, le cessez-le-feu va expirer. Dont les Américains, parce qu'on dit les États-Unis, Israël, les faits ont montré que même si sans doute Israël a poussé les États-Unis de Donald Trump à intervenir, ensuite Donald Trump a pris le contrôle de toute la situation entre ses mains, et aujourd'hui Donald Trump alterne des moments d'ouverture à la négociation et au compromis, à des moments de rigidité absolue. Et le problème avec Donald Trump est qu'avec la rigidité, il y a en plus l'arrogance. Et cette arrogance a été montrée lors de la dernière semaine contre l'ennemi iranien, celui qu'il a choisi comme ennemi de cette opération militaire, mais aussi contre des alliés, et en particulier les alliés de l'OTAN, et même contre le pape.
0: Ah oui, il se met tout le monde à dos, c'est incroyable.
1: Ce discours qu'il a fait, ces interventions successives que le président des États-Unis a fait contre son compatriote.
0: Oui, en plus.
1: Prévost, le pape est américain, et en plus que chef d'État de la cité du Vatican. Mais ce comportement du président Trump, arrogant envers tout le monde, a provoqué des problèmes avec ses alliés et a rendu un service, je pense, à son ennemi iranien, qui est très malin, qui est très rusé, et qui saisit cette impopularité évidente de Donald Trump. Conséquence de son arrogance, il saisit cette opportunité pour hausser le prix d'un possible compromis pour mettre fin aux opérations. Le résultat de ce contexte est que la semaine qui vient verra la fin du cessez-le-feu et un gigantesque point d'interrogation, parce que le détroit d'Ormuz est fermé, deux fois fermé par les Iraniens et fermé par les Américains, et est fermé à la circulation, et on ne sait vraiment pas quelle pourra être une possible voie de sortie de cette crise épouvantable, plein de dangers, et on s'interroge sur l'hypothèse que Donald Trump pose comme condition absolue, c'est-à-dire le fait que les Iraniens devraient donner aux Américains l'uranium qu'ils ont enrichi dans la perspective de la production de leur bombe nucléaire, qu'ils n'ont pas encore, mais qu'ils pourraient avoir. Cette condition de donner cette matière radioactive aux Américains est considérée impossible par les Iraniens, inacceptable par les Iraniens, et voilà un cadre de tous les dangers et où il y a très peu de certitudes.
0: Alors, on va faire une pause musicale. Là. Comme j'ai dit, on va avec les chanteurs qui vont se produire à Paris. Là, on écoute Umberto Tozzi qui sera en concert le 6 mai au Grand Rex. On l'écoute avec un classique de 77 qu'il va sûrement chanter, Ti Amo.

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1: Alors, on reparle de cette guerre entre l'Iran et l'Amérique et Israël et le Liban aussi. Alors, ce qui est compliqué peut-être pour aussi les marchés économiques, c'est qu'on n'arrive pas à comprendre si ça va finalement bientôt se terminer ou si alors on va aller vers une restriction terrible des marchés. Et donc, ça, c'est terrible pour l'économie parce qu'on voit que le pétrole, il monte, il descend.
2: Oui. Notre dépendance du pétrole est toujours élevée. On parle beaucoup d'énergie alternative, mais on voit que dans la réalité, les hydrocarbures, qu'il s'agisse du gaz ou du pétrole, ont un rôle fondamental dans notre, entre guillemets, alimentation économique en énergie, et dont, compte tenu qu'un cinquième du pétrole mondial passe à travers le détroit d'Hormuz, évidemment la fermeture d'Hormuz a des conséquences dramatiques sur l'économie internationale. Qui plus est, cette crise a déclenché une série d'incertitudes et de problèmes qui ont poussé les organisations économiques internationales à revoir à la baisse les prévisions de croissance du PIB planétaire et, dans le cas spécifique, du PIB des pays européens et en particulier de l'Italie, de la France et d'autres pays de notre continent. La situation est sans doute sérieuse. On peut dire qu'on a devant nous la semaine de tous les dangers parce que la fin du cessez-le-feu pose des points d'interrogation sur le résultat de cette médiation opérée de la part du Pakistan, qui est une médiation efficace. Jusqu'aujourd'hui, elle a été prometteuse. Les Pakistanais ont de bonnes relations avec la Chine, avec l'Amérique, avec tout le monde, sauf qu'avec l'Inde, avec l'Iran aussi. Et donc, les dirigeants pakistanais sont profondément engagés dans cette médiation. Et s'il y a une opportunité d'arriver à une solution de la crise entre Téhéran et Washington, cette solution, ou quand même le chemin de l'apaisement, passe à travers le rôle du Pakistan en particulier. L'économie. Oui.
1: Qu'est-ce qui peut se passer, juste parce que tu parlais de cette semaine très importante au niveau du cessez-le-feu, qu'est-ce qui peut se passer s'il n'y a pas d'accord entre l'Iran et l'Amérique? Qu'est-ce que peut faire l'Amérique?
2: Donald Trump a été explicite avec son habitude à la provocation et aux formules inquiétantes et sincèrement parfois intolérables, surtout dans le cas que je vais citer. Donald Trump a dit qu'il va détruire une civilisation.
1: Oui, mais est-ce que ce n'est pas un petit peu...
2: Hein,

0: excessif. Parce qu'il est toujours entre le chaud et le froid, il fait toujours ça.
1: J'espère bien que ce soit excessif, parce que c'est pas vraiment de très civilisation millénaire.
0: Tu crois que ça peut sous-entendre une petite bombinette atomique?
1: Si les choses ne marchent pas, si la médiation échoue, les gardiens de la révolution iranienne, cette dictature iranienne, parce qu'on oublie de dire que le régime iranien, un régime sanguinaire, une dictature qui, en début de l'année, a tué des dizaines de milliers de personnes qui avaient la seule responsabilité de protester contre le régime. Donc, cette confrontation est une confrontation entre deux partis qui aujourd'hui paraissent déterminées à prendre des risques énormes pour défendre leur position et celle qu'elles considèrent comme leur cause. Donc, si la négociation échoue, la guerre peut reprendre, et si la guerre reprend, ça sera peut-être une guerre à un niveau d'intensité beaucoup supérieur par rapport à ce qu'on a vu jusqu'aujourd'hui. Donc, avec des bombardements contre les ponts, les routes, et peut-être les installations de raffinage et de production du pétrole en Iran, et avec une réponse iranienne sur l'Arabie Saoudite, sur les alliés du Golfe, des Américains qui se trouvent dans le Golfe, et dont l'Arabie Saoudite.
0: Donc une crise du pétrole encore plus forte.
1: Les Émirats et le Qatar, et le Koweït, et tout ce qu'on peut bombarder. Et donc, on arriverait à une intensité de la crise largement supérieure à ce qu'on a vu, avec des points d'interrogation gigantesques.
0: Oui, mais est-ce que Trump, il a les moyens? Parce qu'il parle beaucoup, mais on s'aperçoit que lui aussi, chez lui, il y a quand même des problèmes. Les gens commencent à râler, le pétrole aussi est très cher chez eux, il va y avoir les élections bientôt. Est-ce qu'il a les moyens d'intensifier cette guerre?
1: Je ne peux pas dire s'il trouvera ses moyens ou non. Trump est imprévisible. Et les Iraniens, et ceux qui contrôlent le Pasdaran, qui contrôlent le régime iranien, sont à leur tour imprévisibles. Donc, on est à un moment extrêmement délicat pour la paix internationale, pour notre avenir, aussi pour notre avenir. Tu as parlé justement d'économie, et il y a des inquiétudes pour l'économie, mais il y a des inquiétudes sur une possible spirale d'intensité de violence qui pourrait arriver jusqu'à l'Europe.
0: Avec donc, les Chinois qui pourraient peut-être aussi intervenir.
1: Donc on est vraiment, j'espère qu'on pourra se revoir peut-être dans 2-3 semaines et faire un constat différent. Aujourd'hui, on est à un moment spécialement délicat. Je le répète, la semaine que nous avons devant nous est une semaine chargée en difficulté, un choix difficile à faire, aussi pour l'Europe.
0: Justement, je voulais poser cette question par rapport à l'Europe. Est-ce que les Européens ont bien fait de ne pas aller dans cette guerre, ne pas aller dans le sens de Trump et de l'Israël? Est-ce que ça a été une bonne chose? Parce que là, on voit que finalement, l'Europe se ressoude un peu.
1: L'attitude de Donald Trump a été tellement arrogante que les Européens n'avaient pas d'alternative. Et même ceux parmi les Européennes, comme Giorgia Meloni en Italie, qui ont tout essayé pour garder un lien de coopération avec l'administration Trump, ont été forcés par la réalité à faire un choix différent et à prendre une position fortement critique vis-à-vis de Donald Trump. Et Donald Trump est évidemment habitué à poser des ultimatums et il le fait surtout avec ses propres alliés. Il ne les considère pas comme des alliés, mais à cette occasion, il a montré qu'il les considère comme des
0: vassals,
1: Et ça, ce n'est pas possible. Et la survie même et les caractéristiques même, la vocation même de l'OTAN sont en jeu dans la crise que nous vivons actuellement au Moyen-Orient. Beaucoup de choses vont changer Et de ce point de vue-là, et sur ce terrain, la grande question est très simple. Est-ce que l'Europe sera capable de se rassembler pour se doter elle-même d'une politique de défense commune?
0: Ah, on en parle depuis des années.
1: Ça, on en parle depuis des années.
0: Ça avance pas
1: mais
0: beaucoup.
1: Cette fois, on est, je ne dis pas au bord du gouffre, mais on est dans le moment où le choix, on le fait ou on ne le fait pas. Et si on ne le fait pas, on payera les conséquences de ce choix, à mon sens, irresponsable. L'Europe aujourd'hui doit se doter d'une politique autonome de défense. Sinon, elle sera objet de chantage des États-Unis et peut-être d'autres puissances.
0: Et de Poutine aussi,
1: Poutine ou de la Chine et d'autres puissances. Donc l'Europe, ce qu'on dit depuis des années, aujourd'hui arrive à un moment fondamental. Comme le chantait Elvis Presley, « It's now or never ». Alors, si on ne fait pas aujourd'hui ce choix, on ne le fera jamais.
0: Alors Ligabue, lui, ne chante pas en anglais, il chante en italien. Et vous pourrez le rencontrer le 8 mai à l'Olympia. Et il va chanter « La Meta de la Mel ». Qui ça ?

0: Alors nous sommes avec Alberto Toscano qui nous parle un peu de la situation dans le monde qui est pas forcément réjouissant, mais c'est important de savoir un petit peu justement ce qui va peut-être se passer dans les prochaines semaines avec lui. Alors on revient un peu à l'Italie avec Giorgia Meloni qui a pris une grande place, hein. On l'a vu souvent dans ces événements. Qu'est-ce que t'en penses, Alberto?
1: Giorgia Meloni a perdu le référendum sur la réforme de la justice et ça a été un coup dur pour elle et pour son gouvernement. Mais elle s'est bien reprise après cette chute et elle a montré un certain dynamisme sur le terrain de la politique internationale. Et en particulier, elle a été appréciée par les Italiens à cause de sa prise de position dans la polémique entre le pape et Donald Trump, plutôt entre Donald Trump et le pape.
0: Parce que oui, c'est plutôt Donald.
1: Donald Trump a dit une phrase vraiment difficile à accepter. Les membres de l'administration Trump ont dit que le pape doit s'occuper de morale et pas de politique, comme si la guerre ne faisait pas partie de la morale. Et dont les condamnations de la guerre de la part du pape ont provoqué les polémiques avec les États-Unis de Donald Trump, et Giorgia Meloni a réagi en disant que le pape était parfaitement dans son droit, et ça a provoqué une réaction encore plus dure de la part de Trump contre Giorgia Meloni avec des phrases qui pourraient être considérées parfaitement comme des insultes. Et voilà que l'Italie, dans ce contexte, l'Italie de Giorgia Meloni, le gouvernement italien a soudé ses liens avec les autres pays européens. Et la réunion qui a eu lieu seulement il y a quelques heures à l'Élysée, entre pays qui s'opposent à la guerre ou qui voudraient créer des conditions de reprise une fois la guerre terminée, dont tous les pays qui ne participent pas à la guerre, il y avait les Européennes, mais aussi les Chinois et d'autres pays du monde entier, en visioconférence. Cette réunion a été pour le gouvernement italien l'opportunité pour montrer des liens plus solides avec la France, l'Allemagne et la Grande-Bretagne. Et pour cette raison, Giorgia Meloni a été présente personnellement à l'Élysée et elle a été en compagnie d'Emmanuel Macron, bien sûr, mais aussi des leaders allemands et britannique, Merz et Starmer. Et cette occasion a donné un signal d'Europe qui veut réagir, d'Europe déterminée à montrer sa force dans le contexte international, surtout en vue de ce qui se passerait, de ce qui se passera après la fin de la guerre, qui un jour ou l'autre devra bien terminer. Voilà le rôle de l'Italie, une Giorgia Meloni qui sans doute a subi un coup dur avec la défaite au référendum et qui en même temps a tout de suite déplacé l'attention de l'opinion publique italienne de la question de la justice, désormais apparemment oubliée, à la question des relations internationales.
0: Alors, tu voulais parler aussi de deux manifestations importantes qui ont eu lieu hier en Italie et en Espagne.
1: Voilà, en Italie, il y a eu la manifestation de l'extrême droite fidèle à Salvini. Parce que la chose que je remarque de cette manifestation d'hier n'est pas tellement la série des slogans, n'est pas tellement, même si je le remarque, la présence de Jordan Bardella, qui à la Piazza del Duomo à Milan a fait un discours en italien. Mais c'est le fait qu'aujourd'hui, la droite radicale européenne et en général la droite européenne est divisée en plusieurs courants. À Milan, il y a eu la réunion de ceux qui font partie, se considèrent les patriotes, le groupe de patriotes au Parlement européen, dont Rassemblement National Français, Ligue pour l'Italie. En place, il y avait Matteo Salvini de la Ligue, mais il n'y avait pas Giorgia Meloni. et les partis de Giorgia Meloni a pris des distances par rapport à cette. Donc cette droite plus radicale, plus extrême de Matteo Salvini et du Rassemblement National est quelque part en polémique avec la droite du groupe des conservateurs et réformateurs européens au Parlement européen, de ce groupe, qui s'est un peu déplacé vers le centre et qui aujourd'hui est en train de mettre de réaliser une opération de liens plus étroits avec la droite traditionnelle, les gaullistes en France,
0: oui, en France
1: les
0: aussi,
1: populaires, le groupe populaire. Oui. Donc il y a une extrême droite plus extrême de Matteo Salvini, qui a été en place hier à Milan, une droite qui essaie le dialogue et la coopération avec le centre-droite traditionnel, les populaires, les gaullistes et tout ça, et bien sûr les ex, comment dirais-je, la tradition de la vieille droite européenne, les démocrates chrétiens allemands, les populaires espagnols. Il y a cette tentative de Giorgia Meloni et d'une partie de la vieille extrême droite de nouer un rapport plus solide avec le centre droite. On ne sait pas si cette opération va se réaliser vraiment, mais c'est ce qui se passe actuellement au Parlement européen. Et à l'extrême de l'extrême de l'extrême droite, il y a les Allemands de Alternative für Deutschland qui, eux, se posent comme facteur de polémique, même avec les autres droites radicales. Ouf. Donc, aujourd'hui, on a une droite européenne éclatée en plusieurs morceaux et même une extrême droite européenne éclatée en plusieurs mouvances.
0: Bah, ça ressemble un peu à la gauche aussi, hein, parce que si on fait l'analyse de la gauche,
1: oui,
0: c'est un peu morcelé entre LFI, oui, enfin en France.
1: Et là, je dis un mot, si tu me permets, sur
0: ce qui se passe
1: à Barcelone.
0: En Espagne,
1: parce
0: oui.
1: que la réunion de Barcelone, la manifestation à Barcelone a été très importante. Et c'était l'opportunité pour la gauche internationale de trouver un point de convergence. À Barcelone, il y avait les gauches de différents pays de l'Union européenne, mais aussi les leaders du Brésil, Lula, du Mexique. Et donc, c'était une manifestation quelque part globale pour chercher de donner, pour essayer de donner à la nouvelle gauche internationale une stratégie commune avec des slogans qui puissent unifier cette mouvance et le slogan qu'ils ont trouvé, le premier slogan à cette manifestation à Barcelone a été « la paix ». Or, c'est pas grand-chose parce que tout le monde veut vouloir la paix aujourd'hui, mais quand même, surtout entre gauche de différents pays européens, aujourd'hui on assiste à une tentative d'agrégation. On verra si ça donnera des conséquences effectivement concrètes ou non.
0: Alors, la Sicilienne Carmen Consoli sera en concert, elle aussi, sur les planches de l'Olympia. Et là, ça sera le 9 mai. On l'écoute avec Tiziano Ferro. Écoute un petit peu le titre. Alberto, il confronto.
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0: Alors, on rigolait avec Albert parce qu'en fait, il paraît que c'est dans un an précisément les présidentielles en France. Et on voulait faire un petit jeu pour savoir quel est le candidat qui pourrait être élu. Mais en fait, il y en a tellement que c'est un truc de fou, quoi. Quand on voit, il y en aura combien ? 20 ou 25,
1: non ? Moi, je ne suis pas sûr. Hein.
0: Ah bon ?
1: Moi, il y a 25, peut-être candidat à la candidature. Mais je crois qu'à la fin, les candidats ne seront pas si nombreux que ça. Bon. Mais on verra si
0: oui, non, c'est marrant. Donc c'est dans un an précisément. D'accord. Ben,
1: il y a à gauche, sauf surprise, Mélenchon sera candidat, non? Parce qu'il fait l'impossible.
0: Il y a les socialistes, il y a Guzman.
1: Parce que si, comme c'est presque certain, Mélenchon sera candidat, alors les autres, s'ils sont divisés, ils peuvent partir à la maison parce qu'ils n'ont aucune chance. De toute façon.
0: Non, mais tu crois que
1: les socialistes, les communistes, les verts doivent présenter une candidature commune.
0: Ah oui, d'accord, mais pas avec LFI.
1: Non.
0: Ah, d'accord.
1: Non, LFI, il y a Mélenchon. D'accord. Et si la gauche veut avoir un espoir d'avoir un candidat au second tour qui ne soit pas Mélenchon, et les socialistes, communistes et verts sont condamnés à présenter un seul candidat. Alors, qui peut être ce seul candidat ? Moi, j'ai une idée, mais
0: si, dis, tu dis.
1: Eh bien, à mon avis, c'est quelqu'un qui connaît les jobs, dont c'est François Hollande.
0: Ah non, c'est pas possible le retour. Ah ben, incroyable.
1: Mais si j'ai raison, tu me payes un cappuccino.
0: Ah, mais à compliquer. Alors revenons à l'Italie.
1: Et de l'autre côté, je m'arrête là, ouais. Je passe pas à la droite.
0: Ben non, mais de toute façon, tu reviendras avant les élections l'année prochaine pour parler de tout ça, hein, avec grand plaisir. Avec grand plaisir. Voilà. Alors revenons rapidement, puisqu'il nous reste que 5 minutes, à l'Italie. Alors l'Italie allait plus ou moins bien, bon, au niveau du budget, ils arrivaient un peu à être dans les clous, etc. Avec cette crise, qu'est-ce que ça va donner pour 2026-2027 ?
1: Un proverbe italien dit « mal comune mezzo gaudio », hein. Si tout le monde, si on se trouve tous dans une situation difficile, on peut quand même
0: s'entraider
1: s'entraider, être moins triste de ce... Si on est seul à être en difficulté, on sera plus triste. Si on est tous en difficulté, on le sera moins. Je crois que la Commission européenne, un jour ou l'autre, devra faire des concessions sur le terrain du déficit, du respect des paramètres européens sur le déficit. D'ailleurs, la Commission européenne ferme pas un œil, mais deux yeux. Sur la situation de la France,
0: qui
1: a 5%, et elle va, pour d'autres pays, elle va avoir 3,1, c'est trop.
0: La Grèce, il y a quelques années.
1: Et la France est à 5%, et la Commission européenne ne dit rien, ou presque. Donc, franchement, la Commission devra accepter une interprétation plus souple des règles européennes. Et je crois qu'à la fin, les conséquences sur le terrain des comptes publics ne seront pas si catastrophiques que ça. Mais il est fondamental que cet endettement qu'on va faire forcément dans les prochaines années soit utilisé de façon constructive. Pas pour financer des choses inutiles, mais pour bâtir les bases, même économiques, même industrielles, d'une politique de défense commune européenne.
0: Alors, on est presque à la fin de l'émission. Faut quand même qu'on dise quand même, voilà, deux mots sur le peuple iranien. Qu'est-ce qui va se passer après, quand la guerre sera finie ? C'est terrible.
1: Si la solution... Et la solution d'un compromis, et aujourd'hui la solution d'un compromis est la solution la plus logique, malheureusement, parce que la solution d'un compromis signifie que le régime iranien ne changera pas demain, mais qu'il y aura un processus long pour que la lutte du peuple iranien pour sa propre démocratie puisse aboutir à un résultat positif. Donc, dans ce cas, On peut seulement espérer que l'Iran de demain soit moins intolérant, moins totalitaire que l'Iran qu'on a vu dans le passé. Ouais. C'est pas impossible. C'est pas exclu. C'est souhaitable. On a besoin tous que d'un développement de la démocratie partout dans le monde. Donc, si je peux terminer avec une considération un peu banale, je l'avoue, mais parfois les choses banales ne sont pas inutiles.
0: Merci à toi, Alberto. Merci. On te retrouve rapidement. J'avais plein d'autres questions à te poser, par exemple sur le football, etc. C'était pour rire.
1: Le football n'est pas pour rire.
0: Parce que c'est un peu rigolo le football italien. Merci à toi. Tu reviens très rapidement. On n'a pas pu parler même de tes projets, de tes livres éventuellement. Merci et on se retrouve très vite. Merci
1: Alberto, per l'invito. Un saluto a tutti coloro che ci hanno ascoltati.

0: Alors, oui. Alors, oh, c'est bien parce qu'on parle, tout on refait le monde. C'est ça qui est génial. On se croirait al bar in Italia. Et perfetto. Grazie mille à tous ceux qui ont appelé. Vous pouvez appeler encore quelques minutes. Remercier Alberto Toscane. Et puis donc, Renato, Raph, Lino, Mario, Enrico. Et on
1: Michel,
0: se retrouve quand
1: Michel.
0: Si.
1: Oui.
0: Ah, si. Et nous, en tous les cas, on se retrouve tout à l'heure parce qu'on va voir le spectacle de Dalida.
1: Oui.
0: Hein. J'espère
1: oui,
0: qu'il y aura
1: oui.
0: des auditeurs aussi qui vont y aller à 16h30. Théâtre Marie-Stuart, au 4 rue Marie-Stuart.
1: Maître au chantier.
0: Maître au chantier. On se retrouve quand?
2: Dans Melgavros.
0: Ah, bon. Est-ce que je lui demande l'heure ou pas?
2: Non.
0: Il va dire non.
2: Mais il le sait, mais tout le monde le sait.
0: Tout le monde le sait. Ben, c'est parfait. Buona settimana a tutti et à la settimana prossima.
2: Allez, buona domenica.
3: Ciao à tutti.

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2: Bienvenue sur Radio Top Italia pour ces moments de bonheur, puisque c'est on est proche du 1er mai, hein, c'était il y a quelques heures, quelques jours, et on vous porte, nous, la musique. On vous porte pas le brin de muguet qui vous porte bonheur, mais on vous porte toute la musique italienne que vous aimez, en compagnie de Valentina Esposito. Buongiorno, Vale.
3: Buongiorno Stéphane, et en compagnie de Stéphane Boschi aussi, bien évidemment.
2: La musique italienne avec les 10 meilleurs singles italiens du moment, c'est l'Italia Top, comme vous le savez, chaque jour sur Radio Top Italia. Et la nouvelle révélation, c'est chaque samedi à partir de 18h sur la première radio italienne de France. Alors Valentina, tutto bene?
3: Sì, tutto bene. Come detto, è appena passata la festa dei lavoratori, il 1er mai, ma... Nous, on a travaillé quand même, on a travaillé pour vous et on a travaillé fort pour ce classement que vous allez découvrir d'ici quelques instants.
2: Pas de répit pour Radio Top Italia, vous le savez, 24 heures sur 24 et 7 jours sur 7, le meilleur de la musique italienne d'hier et d'aujourd'hui. Valentina, on commence notre Italia Top du 2 au 8 mai 2026 et on commence avec les sorties de la semaine.
3: Première sortie d'Italia nella piaga avec Che Fastidio.
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0: Stéphane, deux sorties, ça veut dire deux entrées.
1: Et on commence tout de suite notre classement.
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0: Stéphane Boschi, qui on retrouve du coup à la place numéro 10?
1: Elle perd deux places cette semaine par rapport à la semaine dernière. Paola Yezzi avec Stessa Direzione. C'est un titre pop élégant et atmosphérique qui marque le retour de Paola Yezzi avec une forte identité artistique. Stessa Direzione parle de deux âmes qui tentent de rester alignées malgré les turbulences de la vie. Portée par une production moderne et raffinée, la chanson séduit par son intensité émotionnelle et son refrain mémorable. Parfait pour accompagner des moments de réflexion. Voici Paola Yezzi, numéro 10 cette semaine dans l'Italia Top avec Stessa Direzione.
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1: C'était Paola Iezzi avec Stessa Direzione. On retrouve la nostra bella Valentina Esposito per la posizione numero 9.
2: Annalisa, la place numéro 9 avec Canzone Estiva, qui perd aussi deux positions par rapport à la semaine dernière. Avec cette chanson, Annalisa livre un véritable hymne de saison, un mélange subtil de légèreté, de mélancolie et de sensualité. La production solaire et rythmée s'accompagne de paroles qui évoquent les amours éphémères et les souvenirs qui restent. Un titre calibré pour la playlist d'été, à la fois entraînant et chargé d'émotions. Canzone Estiva d'Annalisa, c'est notre place numéro 9.
1: Et on vous la propose en version remix.
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1: C'était la version remix de canzone estiva de Annalisa et Stéphane Bos qui va nous parler de la place numéro 8.
2: Oui, c'est la plus forte chute de la semaine. Place numéro 8 pour Giorgia et Tiziano Ferro qui perdent bien 5 places avec leur titre Superstar. Quand deux des plus grandes voix de la scène italienne se rencontrent, le résultat est forcément marquant. Superstar est une ballade puissante qui explore le contraste entre l'image publique et la réalité intérieure. Les harmonies vocales sont au cœur du morceau, offrant un moment intense et authentique où la fragilité devient une force. Superstar, Giorgia e Tiziano Ferro, place numéro 8.
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0: C'était le duo entre Giorgia et Tiziano Ferro pour Superstar, la plus forte chute de cette semaine. Giorgia et Tiziano Ferro se retrouvent à la place numéro 8. Valentina, on te retrouve pour la place numéro 7.
1: Al mio paese, c'est la place numéro 7 de Serena Brancale, Levante et Delia. Les trois, elles gagnent deux positions. Ce titre collectif est une célébration des racines et de l'identité culturelle. Al mio paese mélange sonorité moderne et influence traditionnelle, créant une ambiance chaleureuse et fédératrice. Les trois artistes apportent chacune leur chaleur pour un morceau riche en émotions qui parle d'appartenance et de mémoire. Al mio paese, Serena Brancale, Levante e Delia. On les écoute. Les

0: Siete al mio paese di Delia Levante e Serena Blancale, notre plus numéro 7. E un film petit pause avec Stéphane Boschi.
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2: Oui Valentina, première pause de notre Italia Top avec le top souvenir, un titre qui a marqué son époque à la même période qu'aujourd'hui. Donc on se retrouve début mai 2022 avec le titre de Elodie, Bagno a mezzanotte, un véritable tube hein, ce titre qui s'impose comme un incontournable des soirées avec sa production dance pop efficace et son groove irrésistible. Elodie nous entraîne dans une atmosphère nocturne, sensuelle et libératrice. Un titre qui respire la liberté, le lâcher prise et l'énergie de la nuit. Vous êtes prêts? Uno, due, tre, alza! Elodie avec Bagno a mezzanotte.
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0: avec Bagno à mezzanotte. 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C'était donc le titre qui était en haut des charts début mai 2022. Retour au classement tout de suite dans l'Italia Top avec Valentina Esposito.
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2: Stéphane, you and me, on est trop fort.
0: Sì, è vero.
2: C'est un peu qu'est-ce qu'elle dit la chanson de Biagio Antonacci, che è notre place numéro 6. You and me. Biagio reste fidèle à son style avec cette chanson, une ballade romantique aux accents internationaux. Internationaux parce que c'est un peu en anglais. La simplicité de la mélodie met en valeur des paroles sincères centrées sur la connexion entre deux personnes. La connexion qu'il y a un peu entre moi et toi, toi.
0: Et nos auditeurs.
2: Un morceau intemporel parfait pour les amateurs de chansons d'amour authentiques. Biagio Antonacci, You and Me, place numéro 6.

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1: C'était You and Me de Biagio Antonacci à la place numéro 6. Et je crois que pour la place numéro 5, on a une nouvelle entrée.
2: Absolument, Valentina. Et on vous l'avait proposé d'ailleurs dans le top nouveauté de la semaine dernière. Madame et Marrakech avec Volevo Capire. Je le savais que cette belle chanson allait rentrer avec une entrée fulgurante puisqu'elle rentre directement à la place numéro 5 cette semaine dans notre Italia Top. Madame et Marrakech avec Volevo Capire. Et dans ce titre, les deux protagonistes plongent dans une introspection profonde. Le titre navigue entre rap et mélodie, explorant les doutes, les contradictions et les émotions complexes des relations modernes. L'alchimie entre les deux artistes donne naissance à un morceau intense et particulièrement marquant. Marrakech et Madame, Volevo Capire, la première entrée de la semaine, place numéro 5.

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1: C'était le duo entre Madame et Marrakech avec Volevo Capire, la première entrée de la semaine dans notre Italia Top, la place numéro 5. Valentine, on te retrouve pour la place numéro 4.
2: Une des dernières chansons qui nous reste de Sanremo, elle perd deux positions cette semaine, c'est Saïf avec Tu mi piaci tanto, un titre frais, direct et efficace. Cette chanson séduit par sa spontanéité et son énergie légère. Avec une production actuelle, un refrain accrocheur, la chanson capture parfaitement l'excitation des premiers sentiments amoureux dans un style accessible et moderne. Tu mi piaci tanto, c'est la place numéro 4 cette semaine dans l'Italia Top.
1: Et là aussi, on va danser puisque c'est la version remix pour vous.

0: C'était la version remix de Tu mi piaci tanto de Saïf, notre place numéro 4. Et on fait une deuxième pause dans notre classement.
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2: Oui, deuxième pause, Valentina avec le top nouveauté, une chanson qui vient tout juste de sortir. Alors, il vient de sortir, lui, vraiment de l'Italia Top, c'était Achille Lauro avec In Viaggio Verso il Paradiso. Et il re-rentre en top nouveauté cette semaine avec sa nouvelle chanson qui vient tout juste de sortir il y a quelques heures, Comuni Immortali. Toujours là où on ne l'attend pas, Achille Lauro propose avec cette chanson un morceau à la fois poétique et audacieux. Entre pop, alternative et expérimentation sonore, il livre une réflexion sur l'existence. L'art et le désir de laisser une trace. Une nouveauté qui ne passe pas inaperçue dans notre Italia Top, Achille Lauro, Comuni Immortali. C'est le top nouveauté de cette semaine.
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0: C'était le top nouveauté de cette semaine, Achille e Lauro avec Comuni Immortali. On retrouve tout de suite la troisième marche du podium avec Valentina Esposito.
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2: Deuxième chanson, Sanremo, c'est qu'on retrouve dans le classement, même si on est à mai, ça fait trois mois de Sanremo, ouais. Mais cette chanson, elle fait le buzz, il faut le dire. Ossessione de Samurai J, c'est notre place numéro 3. Elle gagne même une position par rapport à la semaine dernière. Ambiance intense pour cette chanson, un titre qui explore les facettes sombres des passions. Samurai J y développe une narration captivante portée par une production immersive. La chanson joue sur les contrastes entre vulnérabilité et tension, créant une expérience sonore forte et, il faut le dire, aussi internationale, parce qu'on y retrouve de l'anglais, de l'espagnol, du napolitain. Ossessione, Samurai J, c'est la place numéro 3.
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1: C'était Samurai J avec Ossessione. Et Stéphane Bosch, il va nous dire qu'il y a la place numéro 2.
2: Et oui, ils ont perdu la pole position cette semaine. C'est les Colors qui se retrouvent à la place numéro 2, donc ils ont perdu une place. Et avec cette chanson, Rolling Stone, les Colors livrent un morceau énergique aux influences rock et pop internationales. Guitare dynamique, rythme entraînant et attitude rebelle, tous les ingrédients sont réunis pour un titre taillé pour la scène. Une invitation à vivre librement et sans compromis. On vous la propose là aussi en version remix, on aime bien. Un petit clin d'œil d'ailleurs à DJ Vividip pour le dance floor qu'on a hâte de retrouver sur Radio Top Italia. Voici les Colors, place numéro 2, Rolling Stone.
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1: C'était le groupe The Colors, le groupe napolitain qui se place à la place numéro 2 en perte d'une place cette semaine. Et Valentina, on te retrouve pour la première place de notre classement de cette semaine, le classement du 2 mai au 8 mai. Et c'est vraiment un retour de situation puisque cette chanson était sortie du classement la semaine dernière et elle se retrouve propulsée comme ça, elle réentre dans le top en place numéro 1. Mais de qui parle-t-on, Valentina ?
2: Effectivement, Blanco et Lisa avec Ricordi, c'est comme une nouvelle entrée, mais on l'a déjà écouté il y a quelques semaines. En tête du classement, cette chanson s'impose comme une ballade incontournable. Blanco et Lisa unissent leur voix dans un morceau chargé d'émotions qui parle de souvenirs, de pertes et de nostalgie. La montée en puissance musicale accompagne parfaitement l'intensité des paroles pour un titre profondément touchant. Ricordi, c'est la nouvelle entrée de cette semaine dans ce classement di Blanco e Lisa.
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0: C'était Ricordi de Blanco Elisa, que comme on vient de dire, elle était sortie du classement et là elle revient, probablement grâce aussi à la tournée qu'Elisa elle fait en ce moment en Italie. Ses concerts, ils cartonnent. Elisa, si elle vient à Paris, elle cartonne aussi à Paris, il faut le dire.
1: On l'attend.
0: Donc voilà, peut-être que c'est pour ça que cette chanson elle est en pole position cette semaine. Bon, Stéphane, je crois que c'est tout.
1: C'est tout pour cette semaine. On va tout de suite vous proposer la synthèse de l'Italia Top de cette semaine.
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1: Et on a retrouvé à la place numéro 10 Paola Iezzi avec Stessa Direzione.
0: Canzone estiva de Annalisa à la place numéro 9.
1: Place numéro 8 pour le duo Giorgia e Tiziano Ferro, Superstar.
0: Serena Blancale, Levante e Delia, Al mio paese, c'est la place numéro 7.
1: Place numéro 6 pour Biagio Antonacci, You and Me.
0: Madame Marrakech avec Volevo capire, c'est notre place numéro 5.
1: Place numéro 4 pour Saif avec Tu mi piaci tanto.
0: Samurai J, c'est la place numéro 3 avec Ossessione.
1: Ils occupent la place numéro 2 cette semaine, The Colors, avec leur titre Rolling Stone.
0: Et vous venez de l'écouter, Blanco Elisa avec Ricordi, c'est la première place cette semaine dans l'Italia Top. Je trouve que c'est pas mal, hein. C'est vraiment pas mal.
1: C'est pas mal. On a bien chanté, on a bien dansé et on termine avec une chanson bonus, Valentina.
0: Exactement, c'est Senza Cri, la mia natura. Stéphane, est-ce que tu peux nous en dire plus?
1: Et oui, une chanson qui est un titre personnel et sincère qui met en avant l'acceptation de soi. À travers une production délicate et une interprétation authentique, Senza Cri invite à embrasser son identité et à rester fidèle à ses valeurs. Une chanson inspirante et pleine de sens. Donc notre bonus de la semaine, notre coup de cœur, Senza Cry avec La Mia Natura, un nouveau talent sur la scène de Radio Top Italia. Valentina, on se retrouve la semaine prochaine avec une édition spéciale sur l'Italia.

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Bien bonjour à tous, bienvenue Top Italia, Carlo avec vous pour cette collection italienne des meilleures chansons italiennes de la collection, avec des chansons qu'on connaît beaucoup moins et c'est bien dommage. Alors je vais vous les chercher au fond des albums, bien sûr, des années écoulées de 70 à maintenant. Et là nous sommes partis dans les années 80 avec ce chanteur qui chante beaucoup de chansons romantiques douces et qui font rêver, bien sûr. Amedeo Ming, âgé aujourd'hui de 78 ans, qui est né à Rome. Et c'est un de ses deuxième ou troisième albums, 1980, il avait ce titre Troppo Poco, qu'on écoute de suite sur Top Italia, la radio italienne de Paris, partout dans le monde. Bon week-end à vous tous et merci de votre fidélité.

La tendresse avec Amedeo Ming. Vous savez, il a chanté en duo avec Mietta, la bellissima Mietta. Va tenir à mort il y a quelques années. On va ensemble écouter une deuxième chanson d'Amedeo Ming. Nous sommes en 1983. Et là, je vous ai choisi ce titre de l'album justement de 83. Il s'appelle L'Adri.

Quelle chanson douce! Amadeo Ming, et on poursuit la programmation musicale de la collection avec une chanteuse, c'est une des meilleures pour moi, une voix incroyable, un succès foudroyant en Italie, mais uniquement en Italie quand même, c'est bien dommage. Elle s'appelle Giorgia, et là je vous ai choisi ce premier titre de son premier album qui date de 1994. Le titre Poi, c'est le troisième morceau de cet album à écouter parce que là, elle débutait. Elle a 54 ans, Giorgia.

voix qu'elle a, cette chanteuse incroyable, Georgia. On poursuit avec cet album de 2001 qui se prénomme Senza Ali et le tout dernier morceau, le 13e morceau. C'est une version acoustique de ce morceau donc qui s'appelle Girasole et qu'on écoute tout de suite, Georgia.

et Georgia sur Top Italia. Alors là, c'est les années 70, vous savez que j'aime beaucoup écouter des chansons des années 70. Et là, il y a un groupe qui a bien marché avec un grand succès, Tornerò, je crois que c'est de 72 ou 73. Et puis là, je vous choisis deux autres chansons parce qu'il faut quand même en écouter d'autres. Et sur ce titre de I Santo California, je vous ai choisi Maledetto Cuore, justement de ce groupe qui a sorti quelques albums, mais pas autant que cela, et qui a marché beaucoup dans les années 70, et puis après ils ont complètement disparu. Voici donc I Santo California, Maledetto Cuore sur Top Italia.

Le groupe s'appelle Santa California, donc dans les années 70 et plus précisément 77, où il venait chanter au festival de Sanremo ce titre Monica. On va se les écouter justement, 77, Santa California, Monica.

Ah, ça fait du bien quand même de revenir un petit peu en arrière avec ces belles chansons italiennes de ce groupe donc légendaire aussi, hein, I Santo California. Un chanteur beaucoup moins connu, malheureusement. Il a sorti quelques albums, je crois, entre 5 et 6. Il est venu même chanter à Paris, mais dans un petit théâtre. Et il a vraiment, vraiment mérite, il mérite vraiment d'être connu. C'est Bianco, alors pas confondre avec Blanco, c'est Bianco avec un I après le B. Et je vous ai choisi ce titre du deuxième album qui s'appelle Storia del Futuro. Et justement, c'est le titre.

c'est Bianco. Sorti 6 albums, 5 en studio et 1 en live, venu donc chanter aussi à Paris. Et il a sorti donc plusieurs albums et je vous ai choisi ce titre qui s'appelle Sognavo di fare l'indiano. Ça bouge, c'est plutôt pas mal et il chante en duo avec Ex Otago.

0: Vous y êtes sur Top Italia, la radio italienne de Paris, partout dans le monde, vous nous écoutez. Et croyez-moi, de plus en plus nombreux, ça fait plaisir. Bianco, c'est terminé pour lui. Et une chanteuse, maintenant, franco-italienne, on va dire. Elle est née même en France, mais elle chante en italien. Et d'ailleurs, elle chante plutôt bien. Et ça marche plutôt bien pour elle. Je vous ai choisi ce titre, Voglio essere tua de 2019. Elle s'appelle Giordana Angie, maintenant sur Top Italia Radio.
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ça s'écoute vraiment bien, hein, ces chansons. C'est toujours très, très motivant de l'écouter. Jordan Angie, deuxième titre de l'album Mi Muovo de 2021. Le titre, c'est Non è l'estate. Pourtant, bientôt, ça sera l'estate avec votre radio italienne, Top Italia.

la collection, c'était Jordana Angie. Là, on va écouter un chanteur aussi que j'aime écouter de temps en temps, qui est pas connu, bien dommage, avec ce titre qui s'appelle Luca Marco Castello.

faudra compter sur lui quand même pour les prochaines années. Marco Castello avec Pompeii, la poursuite de la collection avec un chanteur très connu. Il faisait partie d'un groupe qui n'existe plus, Luna Pop, et là il s'est mis tout seul à chanter. Et depuis, bon, il fait énormément de succès, il remplit même des stades. Le chanteur en question s'appelle Cesare Cremonini. Le premier titre pour qu'on va écouter tout de suite s'appelle Primo Bacio della Luna.

C'est lui, le grand Cesare Cremonini. 2022, l'album s'appelle La Ragazza del Futuro. Il y a un petit morceau juste au début, c'est l'intro, écoutez.

c'est juste au début de l'album. L'intro dure à peu près 1 minute 30, je crois. Et juste après, il y a ce titre qui s'appelle La Ragazza del Futuro, le titre de Cesare Cremonini. Avec ce titre, justement, on se quitte. On se donne rendez-vous la semaine prochaine pour une nouvelle collection italienne ici sur Top Italia. À très bientôt. Ciao, ciao.

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